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2: Coucou, c'est Nathalie.
1: Bienvenue dans votre petit moment qui fait du bien. 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Message du jour. Choisis le partenaire qui te convient le mieux.
3: À quoi bon choisir un ou une partenaire qui ne te convient pas ? Parce qu'ensuite, tu vas essayer de la changer ou de le changer pour qu'il ou elle corresponde à ce que tu attends. C'est une perte de temps, une perte d'énergie qui va apporter beaucoup de frustration. Alors à partir d'aujourd'hui, choisis avec conscience des partenaires qui te conviennent le mieux.
4: Et d'ici demain, colorez votre journée de magie.

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Un rendez-vous à suivre pour profiter de la vie locale, des sorties et des animations du massif. 106 FM. 106 FM.

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1: La météo.
2: Ce mardi 22 septembre, sur le massif du Sancy, l'ambiance est fraîche autour de 7 degrés au réveil avec un ciel qui sera déjà bien lumineux. Le vent orienté nord-ouest sera faible autour de 10 km/h. Les températures seront en hausse progressive au cours de la matinée avec 15 degrés en fin de matinée, puis 19 degrés attendus au meilleur de l'après-midi. Le soleil sera largement dominant, mais le vent se fera cependant un peu plus sentir sur les hauteurs avec des rafales qui seront proches des 30 à 40 km/h. Pour demain mercredi, ce sera plus doux et toujours très lumineux avec jusqu'à 24 degrés attendus. Voilà pour la météo. 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
2: 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Les enfants découvriront l'univers fascinant de la forêt avec Dans la forêt tout près de toi de Christophe Guérard. Réservation obligatoire, toutes les infos de cet événement sont à retrouver sur 106fm.fr.

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2: Ce mardi 22 septembre, sur le massif du Sancy, l'ambiance est fraîche autour de 7 degrés au réveil avec un ciel qui sera déjà bien lumineux. Le vent orienté nord-ouest sera faible autour de 10 km/h. Les températures seront en hausse progressive au cours de la matinée avec 15 degrés en fin de matinée, puis 19 degrés tendus au meilleur de l'après-midi. Le soleil sera largement dominant, mais le vent se fera cependant un peu plus sentir sur les hauteurs avec des rafales qui seront proches des 30 à 40 km/h. Pour demain mercredi, ce sera plus doux et toujours très lumineux avec jusqu'à 24 degrés attendus. Voilà pour la météo. 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
2: 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Les exposants professionnels et amateurs vous donnent rendez-vous dans le centre-bourg de Murol. Programmes, horaires et informations complémentaires sont disponibles sur sensifm.fr. 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
1: La météo.
2: Ce mardi 22 septembre, sur le massif du Sancy, l'ambiance est fraîche autour de 7 degrés au réveil avec un ciel qui sera déjà bien lumineux. Le vent orienté nord-ouest sera faible autour de 10 km/h. Les températures seront en hausse progressive au cours de la matinée avec 15 degrés en fin de matinée, puis 19 degrés tendus au meilleur de l'après-midi. Le soleil sera largement dominant, mais le vent se fera cependant un peu plus sentir sur les hauteurs avec des rafales qui seront proches des 30 à 40 km/h. Pour demain mercredi, ce sera plus doux et toujours très lumineux avec jusqu'à 24 degrés attendu. Voilà pour la météo. 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
3: Coucou, c'est Valérie.
4: Coucou, c'est Nathalie.
3: Bienvenue dans votre petit moment qui fait du bien.
4: Plus rose la vie. Mais qui êtes-vous? À 20 ans, je suis telle que mon éducation m'a fait. À 40 ans, je suis telle que je me suis construite. Notre éducation nous guide, nous influence. Les croyances enseignées ont servi de base à notre vie de jeune adulte. À nous, ensuite, d'éliminer celles qui nous semblent erronées et d'en développer d'autres en accord avec soi.
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1: 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Toutes les infos de cet événement sont à retrouver sur sancyfm.fr.
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2: Ce mardi 22 septembre, sur le massif du Sancy, l'ambiance est fraîche autour de 7 degrés au réveil avec un ciel qui sera déjà bien lumineux. Le vent orienté nord-ouest sera faible autour de 10 km/h. Les températures seront en hausse progressive au cours de la matinée avec 15 degrés en fin

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1: La météo.
2: Ce mardi 22 septembre s'annonce sec et bien ensoleillé sur l'ensemble du massif après un début de journée frais autour de 7 degrés. Les températures qui atteindront 15 degrés en fin de matinée puis jusqu'à 19 degrés cet après-midi. Le vent restera modéré, quelques rafales proches des 25 à 30 km/h. Pour mercredi, le temps restera calme et lumineux avec une nette hausse des températures jusqu'à 24 degrés en meilleure de la journée. Et enfin, jeudi gardera la même tendance avec un mercure autour de 24 degrés et un ciel qui sera toujours souvent ensoleillé. Voilà pour la météo. 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
3: Bonjour à tous. Concocté par le chef Damien et servi avec une pique d'humour par Raphaël, le plat du jour sera olympique. Pour le découvrir, rendez-vous est pris à Saint-Pierre-Colamine, au restaurant L'Olympique, où je suis accueillie par Raphaël et son sourire malicieux. Bonjour Raphaël, quel est ton rôle à L'Olympique ?
4: Alors, à L'Olympique, moi je fais tout ce qui est accueil du client, je fais le bar, je fais les encaissements, je fais tout ce qui est le service bien évidemment, et un peu de ménage le matin aussi.
3: D'accord. Et tu participes un peu avec Damien aussi ?
4: Eh bien, avec Damien, déjà, pour l'anecdote, on se connaît depuis des années. Et des fois, je le remplace un petit peu en cuisine, mais après, c'est que je ne veux pas être meilleur que lui.
3: Ah, d'accord. Alors, on part le rejoindre en cuisine.
4: Allez, c'est parti.
3: Alors, bonjour Damien. Donc, tu es le chef cuisinier de l'Olympique. C'est assez récent, la réouverture.
5: Oui, nous avons ouvert le 14 mai. Le restaurant, après les démarches auprès de la mairie pour prendre en location l'Olympique.
3: D'accord. Et là, quelle recette tu vas nous présenter aujourd'hui ?
5: Alors, ça sera la cassolette du Pic, en référence au Pic Saint-Pierre qui est à côté du restaurant.
3: D'accord. Et alors, quels sont les ingrédients à prévoir ?
5: Alors, il vous faut des échalotes, des pommes de terre, des lardons, une saucisse d'Auvergne et du Saint-Nectaire. Et de la crème.
3: Donc on fait hommage au Saint-Nectaire, on reste bien dans le sens-ci. Et comment on procède pour faire cette recette ?
5: Alors vous faites cuire des pommes de terre à l'eau, vous les découpez en rondelles ou en petits cubes comme vous voulez, vous les faites revenir à la poêle avec vos échalotes, vous rajoutez vos lardons, quand tout est à peu près doré ou cuit, vous rajoutez la crème. Et après, vous laissez refroidir. Ensuite, vous cuisez vos saucisses à l'eau et que vous poêlez au beurre. Vous la coupez en deux. Vous mettez vos pommes de terre, lardons, échalotes et crème dans un petit ramequin. Vous posez votre saucisse dessus. Vous coupez trois tranches de Saint-Nectaire et vous le mettez à gratiner au four à 180 pendant 5-10 minutes.
3: Eh ben, c'est très clair comme présentation. Merci beaucoup de nous avoir partagé cette recette. Alors, il me semble que c'est une recette de l'ancienne carte.
5: Tout à fait.
3: Ça. Et du coup, si on veut découvrir la nouvelle carte, alors quand est-ce qu'on peut venir au restaurant ? Est-ce qu'il faut réserver ?
5: Eh bien, on est ouvert du lundi au jeudi le midi, le vendredi et samedi midi et soir. Donc, du lundi au vendredi midi, on fait un menu ouvrier. Avec entrée, plat, dessert, vin, un verre de vin et le café à 17,50 €. Et le vendredi soir, samedi midi et samedi soir, on fait un menu avec trois entrées, trois plats, trois desserts de 20,90 € à 25,90 € et avec la suggestion qui est la truffade.
3: D'accord. Et ça, c'est un menu qui évolue au fil de la saison,
5: trois entrées, trois plats, trois desserts, ça sera tous les week-ends comme ça.
3: D'accord.
5: Sur une demande de beaucoup de gens des alentours et du pays.
3: Alors, est-ce qu'il faut réserver pour venir ?
5: Vaut mieux réserver, même que ça soit en ouvrier ou le week-end. Et nous faisons aussi un service en plus. Nous faisons les soirées privatisées. Donc, si un groupe de personnes de 30 ou 40 personnes veulent venir, on fait payer une somme pour la privatisation de la salle et on leur fait un menu avec entrée, plat, dessert. Et comme ça, les gens peuvent passer la soirée. Il n'y a personne avec eux. Ils font leur soirée eux-mêmes. Ils ont le bar et le restaurant à leur service.
3: D'accord. Et la capacité maximale, c'est donc 40 personnes ?
5: Entre 40 et 46 couverts. On n'a pas le droit de mettre de plus de 50 personnes.
3: D'accord. Et alors, pour finir, parlons un peu de toi. Est-ce que tu as toujours été dans le Sancy ?
5: Non. Je suis de Clermont-Ferrand et je suis dans le Sancy depuis 13 ans. Où j'ai attaqué des saisons à Superbès, à Besse. Et voilà.
3: Et alors, comment la restauration est-elle arrivée dans ta vie ?
5: Ah ben, j'étais pâtissier chocolatier glacier avant moi. Et j'ai travaillé à la résidence stagiaire de l'école des impôts à Clermont-Ferrand, qui m'ont fait travailler aussi en cuisine. Et depuis, ben, j'ai zappé un peu la pâtisserie et je me suis plus mis dans la cuisine et fait beaucoup de que de la restauration sur le Sancy.
3: D'accord. Et concernant l'Olympique, comment la réouverture du restaurant a-t-elle été accueillie et quelle est ta clientèle essentiellement ?
5: Eh ben, ça a été accueilli très bien. Tous les gens de Saint-Pierre-Collamine et des alentours étaient contents, connaissant beaucoup de monde et donnant un coup de main dans plein d'associations sur Besse. Eh ben, on a une clientèle beaucoup de la région. Beaucoup de locaux. Juillet-août, on a eu quelques touristes, mais ce n'est pas notre plus grosse clientèle. On travaille beaucoup avec les locaux et les saisonniers, tout ça, qui nous connaissent et qui viennent nous rendre visite, comme, eux, comme nous, nous rendons visite aux autres.
3: Est-ce que tu as d'autres projets, comme des soirées à thème ou autres ?
5: On souhaite, l'été prochain, faire une terrasse derrière l'Olympique, qui ne sera pas au bord de la route pour avoir moins de bruit, et organiser des soirées brasero, petits concerts, et voir des soirées à thème dans le restaurant peut-être cet hiver, et surtout des casse-croûtes les samedis matins à partir du mois d'octobre, qu'on devrait mettre en route tous les 15 jours.
3: Ah, sympa. Eh ben, que l'aventure du restaurant soit à la hauteur de ce nom, Olympique.
5: Tout à fait, avec plaisir.

0: sur l'ensemble du massif après un début de journée frais autour de 7 degrés. Les températures qui atteindront 15 degrés en fin de matinée, puis jusqu'à 17 degrés cet après-midi. Le vent restera modéré, quelques rafales proches des 25 à 30 km/h. Pour mercredi, le temps restera calme et lumineux avec une nette hausse des températures jusqu'à 24 degrés en meilleur de la journée. Et enfin, jeudi gardera la même tendance avec un mercure autour de 24 degrés et un ciel qui sera toujours souvent ensoleillé. Voilà pour la météo. 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

neige. Un Yuski, femelle, qui a 8 ans. Neige est une petite chienne très affectueuse et proche de l'humain. Peut-être un peu trop, ce qui peut, en cas d'absence des maîtres, provoquer un peu d'anxiété de séparation. Elle aurait besoin d'une famille qui soit présente, patiente et prête à mettre en place un accompagnement adapté. Neige est aussi une aventurière, ce qui veut dire qu'elle peut fuguer. Donc il faudrait un jardin avec une clôture solide et une vigilance quotidienne pour sa sécurité. Par contre, elle est très sociable avec ses congénères et peut vivre avec des enfants. Avec les chats, elle s'entend au cas par cas. Par contre, nous éviterons tout placement où il y aurait des poules ou des petits animaux en raison d'un comportement de prédation possible. Je vous rappelle que tous ces animaux sont à adopter à l'appât de Gerza. Les Bas Charmé, 63 360 Gerza, et leur numéro de téléphone est le 04 73 91 35 36. Merci de partager pour eux.

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1: Bonjour, bienvenue à tous, il est tout pile 10h, on commence l'émission avec la météo de Robin.
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3: Ce mardi 22 septembre s'annonce sec et bien ensoleillé sur l'ensemble du massif après un début de journée frais autour de 7 degrés. Les températures qui atteindront 15 degrés en fin de matinée puis jusqu'à 19 degrés cet après-midi. Le vent restera modéré, quelques rafales proches des 25 à 30 km/h. Pour mercredi, le temps restera calme et lumineux avec une nette hausse des températures jusqu'à 24 degrés en meilleure de la journée. Et enfin jeudi gardera la même tendance avec un mercure autour de 24 degrés et un ciel qui sera toujours souvent ensoleillé. Voilà pour la météo. 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
6: Prenez votre temps au début d'une relation. D'amour ou d'amitié, lorsque je rencontre quelqu'un, je prends le temps de le connaître. Je garde à l'esprit que nous sommes des inconnus l'un pour l'autre. Il faut du temps pour apprendre à nous connaître et à nous apprécier. J'en prends conscience et je construis notre relation avec sérénité.
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The Magic à l'instant avec Wanty sur son CFM, un son sorti en 2002. On continue en 1993 avec Alain Souchon et L'amour à la machine pour vous accompagner jusqu'à midi comme tous les jours.

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Martin Garrix à l'instant sur Sensi FM. Vous écoutez Sensi FM sur le 103.5. Moi je vous donne déjà rendez-vous le 30 septembre à 17h jusqu'à minuit avec une très grosse soirée prévue sur Sensi FM. Voilà, on continue en musique bien sûr avec Lady Gaga et Runway. Bienvenue à tous. 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
1: Bonjour à tous, nous sommes le mardi 22, il est tout pile 11h, on continue en musique.
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1: Bien sûr, avant de retrouver Angèle, dans un instant on s'écoutera Tête Macrée avec Grady. Avant ça, c'est Linastix avec Star Walking, bienvenue à tous.
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0: Vous écoutez Sensi FM, 11h18, j'allais dire 12h18, mais enfin, c'est pas encore le changement d'heure, je raconte n'importe quoi. Allez, 11h18, c'est l'heure bien sûr de votre rubrique plat du jour de cuisine. Bonjour Nathalie.
1: Le plat du jour nous invite à aller à la mer avec des papillotes de cabillaud au citron et au curry. Pour 4 personnes, prévoyez 4 filets de cabillaud, une carotte, un citron en rondelles, le jus d'un demi-citron, une cuillerée à café de curry, une cuillerée à café de muscade, de l'huile d'olive, du sel et du poivre. Allez, c'est parti. On met le four à préchauffer à 180 degrés. On dispose les filets de cabillaud sur des feuilles de papier cuisson. On épluche la carotte qu'on coupe en bâtonnets assez fins. On les dispose sur les filets de cabillaud. On ajoute sur ces filets des rondelles de citron. Ensuite, on prépare le jus. On mélange le jus de citron, l'huile d'olive. On ajoute les épices, curry, muscade, du sel et du poivre. On mélange bien. On répartit sur les filets de cabillaud. On referme pour former de jolies papillotes qu'on enfourne pour environ 15 minutes. Quelques légumes de saison, du riz et bon appétit!
0: Et bien sûr, vous retrouvez tous les plats du jour sur sensifm.fr. On continue en musique avec, dans un instant, Alexis Large. Mais maintenant, c'est Manon Lisa avec Le Petit Pêcheur qui a déjà commencé.
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Manon Lisa avec le petit pêcheur, on fait une petite dédicace bien sûr à Léo qui nous écoute et que je sais qu'il aime ce titre. Il nous écoute d'ailleurs de la pizzeria, puis Guillaume bien sûr, et que vous retrouvez tous les jours de 17h à 20h. On continue bien sûr avec un autre titre qu'il aime avec Flo de la Vegas et nous deux sur 106 FM. Et vous nous retrouverez d'ailleurs tous les deux et avec toute l'équipe de 106 FM le 30 septembre.

0: Merci d'écouter Sensi FM, il est 11h41, c'était un instant Mbokora avec Egaré. On continue dans un instant avec Daniel Balavoine, mais tout de suite, avant ça bien sûr, c'est Louane avec Conduire sur Sensi FM. Bienvenue à tous.
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1: Allez, bon appétit à tous. Moi, je vous retrouve demain à partir des heures. Il est tout pile midi. La météo avec Robin.
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2: Merci Maxime. Voici le petit point météo pour cet après-midi sur Sancy FM.
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2: À la mi-journée, le soleil domine sur le massif du Sancy avec des températures proches des 15 degrés cet après-midi. On attend autour de 19 degrés avec un vent orienté nord-ouest qui soufflera entre 20 et 30 km/h en rafale jusqu'à plus localement. Pour ce soir, le temps restera sec et dégagé avec une baisse progressive vers 13 degrés en début de soirée, 11 degrés en début de nuit. Pour demain mercredi, ce sera plus doux avec 19 degrés attendus en fin de matinée jusqu'à 24 degrés attendus au meilleur de l'après-midi. Et enfin, jeudi restera une ambiance similaire, douce, sèche et lumineuse. Voilà pour la météo. Bon après-midi et bon appétit avec le rythme des sommets. 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
4: Bonjour à toutes et à tous. Aujourd'hui, on part pour un voyage culinaire planétaire. Nous allons parler des pâtes. Ah, les pâtes. Plat simple et universel. Amis des fins de mois difficiles, comme des grands dîners, symbole de convivialité et parfois même de guerre entre gourmets. Mais d'où viennent-elles vraiment? Qui a eu l'idée de rouler de la farine en petits rubans? Et comment ces petits morceaux se sont-ils retrouvés dans presque toutes les cuisines du monde? Les premières traces de pâtes alimentaires remontent au néolithique. Nos irremplaçables nouilles datent de la préhistoire. Dès que l'homme a commencé à cultiver, il a presque immédiatement transformé ses ressources. C'est ainsi que les graminées ont été écrasées, broyées et réduites à l'état de farine. Elles ont ensuite été mélangées à de l'eau. Finalement, elles ont été cuites sur des pierres chaudes. Il pouvait s'agir de blé ancien, mais aussi de millet. Les premières pâtes venaient de voir le jour. Des recettes de pâtes ont été déchiffrées dans un traité culinaire mésopotamien datant de 1700 avant Jésus-Christ. Il faut se rappeler que c'est en Mésopotamie qu'a débuté la culture du blé, vers 8000 avant Jésus-Christ. Les Mésopotamiens consomment des pâtes réalisées avec de la farine de blé et de l'eau, râpées ou émiettées dans un liquide bouillant. Un peu comme des spätzle alsaciens. La Chine est la seconde patrie des pâtes. En 2005, des chercheurs chinois ont découvert un pot de nouilles, parfaitement conservé sous de la boue, datant de 4000 ans. Ces nouilles mesuraient 50 cm, ressemblaient à des spaghettis et étaient faites avec du millet et non du blé. Des textes romains de l'Antiquité, comme ceux d'Apicius, évoque des pâtes à base de blé dur et d'eau, cuites, séchées, parfois farcies. Et contrairement à une légende, ce n'est pas Marco Polo qui aurait rapporté les pâtes de Chine en Italie au XIIIe siècle. En effet, dans son livre paru en 1298, Marco Polo déclare que les lasagnes chinoises sont bonnes, autant que celles qu'il a mangées tant de fois en Italie. Mais si les pâtes ont une patrie spirituelle, c'est bien l'Italie. Les premières vraies mentions de pâtes sèches datent du Moyen-Âge, en Sicile. De la farine de blé dur, de la semoule, le séchage au soleil, la base est posée. Puis, chaque région italienne développe sa spécialité. Naples invente les spaghettis. Bologne perfectionne les tagliatelles. Gênes marie ses trophy au pesto. Rome crée ses carbonara et les spaghettis cacio e pepe. Et dans le nord, on préfère les pâtes fraîches aux œufs, comme les raviolis ou les tortellini. L'Italie compte aujourd'hui plus de 300 formes différentes de pâtes, pour environ 600 noms, selon la région, la taille, la coupe. Chaque chose a sa pâte attitrée. La sauce épaisse s'accroche au rigatoni. La sauce légère glisse sur les spaghettis. La crème épouse la tagliatelle. La soupe se marie avec les petites pâtes, comme les ditalini. C'est un véritable langage culinaire. Et en Italie, on ne rigole pas avec les pâtes. Elles doivent être al dente. pas molle. Le temps de cuisson, c'est une religion. En France, c'est la reine Catherine de Médicis qui ramène d'Italie, à l'occasion de son mariage avec le roi Henri II, les pâtes. Elle est bien décidée à les faire découvrir à la cour de France. La légende raconte même que c'est la reine en personne qui les cuisinait. On mange les pâtes avec les doigts, dans tous les milieux sociaux. Cela change à partir de la fin du XVIIIe siècle, lorsque les Italiens commencent à les cuisiner avec des sauces. C'est la tomate qui commence à être un ingrédient de cuisine, qui a ouvert la voie à toutes sortes de sauces pour accompagner les pâtes. Il est à noter que les pâtes sont devenues populaires dès le début en Europe. Elles n'ont jamais cessé d'être gastronomiques. Les pâtes voyagent, se transforment et deviennent le reflet des cultures. Au Japon, on déguste les ramen, bouillon parfumé et nouilles de blé. Les soba, à base de sarrasin, sont plus rustiques. Les udon, épaisses et moelleuses, réconfortent en hiver. En Chine, les lamian, tirés à la main, symbole d'adresse et de patience. Et en Thaïlande, place au pad thai, nouilles sautées à la cacahuète et à la sauce tamarin. Au Moyen-Orient, les pâtes arabes itria ont donné le mot tria dans certaines langues méditerranéennes. On y trouve aussi les vermicelles dans les soupes ou les macarouna tunisiennes, héritières directes de l'influence italienne. En Europe, l'Allemagne a ses spätzle, l'Europe de l'Est ses pierogi, la France ses crozet. En Amérique, les immigrants italiens ont apporté la pasta dans leurs valises et les États-Unis en ont fait un symbole de comfort food. Macaroni et cheese, lasagne XXL, spaghetti à la sauce tomate industrielle. En Afrique, les pâtes sont très consommées, en Égypte, au Maghreb, en Éthiopie, souvent adaptées aux goûts locaux, parfois avec du poisson, des épices ou des légumineuses. Le XIXe siècle marque une étape majeure avec l'industrialisation de la production des pâtes. L'invention et la généralisation des machines à pâtes permettent une fabrication de masse, rendant ce produit accessible à un plus grand nombre. Mais les pâtes sont-elles bonnes pour la santé? Tout d'abord, c'est quoi une pâte? Eh bien, les pâtes sont un type de féculent traditionnellement fabriqué à partir de farine de blé dur, d'eau ou d'œufs. Elles sont façonnées de différentes formes, puis cuites dans de l'eau bouillante. On trouve les pâtes blanches, qui sont les plus consommées et de très loin. Elles sont produites à partir de farine raffinée, ce qui prive le grain de blé de son et de germes et lui enlève une grande partie de ses nutriments. Cela peut entraîner une diminution de la sensation de satiété après leur consommation par rapport aux pâtes complètes riches en fibres. On trouve également les pâtes de blé complets ou semi-complets qui contiennent tout ou partie de l'enveloppe du grain de blé. Une étude a révélé que les pâtes complètes réduisaient l'appétit et augmentaient la satiété davantage que les pâtes raffinées. Il existe aussi les pâtes sèches qui affichent 3 minutes de cuisson. Ces pâtes à cuisson rapide sont fabriquées avec les mêmes recettes, mais elles sont plus fines, elles demandent moins de mastication et risquent de caler moins longtemps que les classiques. Niveau santé, les pâtes ont souvent été décriées. Pourtant, si on regarde leur composition, ces féculents sont une bonne base alimentaire, nécessaire pour notre corps. Tout dépend de comment elles sont cuisinées et accompagnées. L'idéal étant de consommer des pâtes complètes, qui, comparées aux pâtes classiques, sont moins raffinées et moins transformées, et donc mieux assimilées par le corps, surtout au niveau des calories. Elles contiennent des glucides complexes qui fournissent une énergie stable, des protéines végétales, peu de lipides. Et si elles sont complètes, beaucoup de fibres, de vitamines B et de minéraux. Leur index glycémique bas, surtout si elles sont al dente, en fait un aliment idéal pour les sportifs, les enfants et même les diabétiques. Les pâtes rentrent dans la catégorie des sucres lents en raison de la quantité d'amidon qu'elles contiennent. Une cuisson trop longue libère cet amidon et fait considérablement augmenter l'indice glycémique. Elles sont aussi bon marché, faciles à conserver, rapides à cuire, adaptables à tout régime. Avec un peu de légumes, de protéines et d'huile d'olive, c'est un repas complet et équilibré. Donc, ce ne sont pas les pâtes qui font grossir, mais la sauce qu'on y ajoute. Aujourd'hui, les pâtes se réinventent. Pâtes sans gluten, à base de lentilles, pois chiches, quinoa, spiruline. Les pâtes fraîches artisanales ou industrielles. Et les pâtes revisitées par les chefs étoilés. Et surtout, les pâtes restent un symbole de partage. Un plat de pâtes, c'est souvent une table pleine, un moment simple et joyeux. Voici quelques anecdotes à raconter lors de votre prochain repas entre copains. En 1957, la BBC a diffusé un faux reportage sur la récolte des spaghettis en Suisse. Des femmes cueillaient des spaghettis sur les arbres. Des milliers de téléspectateurs y ont cru. En France, on mange 8 kilos de pâtes par an et par habitant. Et en Italie, plus de 23 kilos. Et le 25 octobre, c'est la journée mondiale des pâtes. Bon, maintenant que vous savez tout, ou presque tout, sur la pâte, voici quelques conseils pour les cuisiner. Pour une cuisson al dente parfaite, il vous faut les plonger dans beaucoup d'eau bouillante, 2,5 litres pour 500 g de pâte, avec un peu de gros sel, et les laisser cuire 1 à 2 minutes de moins que le temps indiqué sur le paquet. Une fois la cuisson des pâtes terminée, il ne faut surtout pas verser le contenu dans une passoire. En cuisant, les pâtes libèrent de l'amidon dans l'eau. Cela va agir comme un liant naturel lorsqu'il est associé à la sauce. Il faut alors employer une pince ou une écumoire selon le type de pâte et les transférer directement dans le plat à sauce. Ce n'est pas la sauce qu'on vient verser sur les pâtes égouttées. Le résultat serait sec et triste. Le liquide qui adhère encore aux pâtes va ainsi enrichir la sauce. Si nécessaire, on peut tout à fait prélever un peu plus d'eau de cuisson pour ajuster la consistance de la sauce. Pour les pâtes fraîches, stoppez la cuisson dès que l'ébullition reprend, 2 minutes environ. Vous ajoutez un filet d'huile d'olive et ou des herbes, uniquement au moment de servir. Vous voulez confectionner vos pâtes fraîches? Rien de plus simple. Pour un plat unique, vous mélangez par personne 100 g de farine, un œuf et une giclée d'huile d'olive. Et vous pétrissez jusqu'à obtenir une pâte bien souple. Vous la laissez reposer une bonne heure au frigo, enveloppée d'un film plastique. Si vous n'avez pas de laminoir pour façonner vos pâtes, pas de panique. Vous prenez votre rouleau à pâtisserie et étalez votre pâte à pâte, pas trop finement. Vous la roulez sur elle-même, un peu comme un cigare. Et à l'aide d'un bon couteau, vous découpez des rondelles. Vous obtiendrez de magnifiques tagliatelles. Vous n'aurez plus qu'à les faire cuire dans une grande quantité d'eau et à rajouter la sauce de votre choix.

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0: À la mi-journée, le soleil domine sur le massif du Sancerre. Des températures proches des 15 degrés cet après-midi. On attend autour de 19 degrés avec un vent orienté nord-ouest qui soufflera entre 20 et 30 km/h en rafale jusqu'à plus localement. Pour ce soir, le temps restera sec et dégagé avec une baisse progressive vers 13 degrés en début de soirée, 11 degrés en début de nuit. Pour demain mercredi, ce sera plus doux avec 19 degrés attendus en fin de matinée, puis jusqu'à 24 degrés attendus au meilleur de l'après-midi. Et enfin, jeudi restera une ambiance similaire, douce, sèche et lumineuse. Voilà pour la météo. Bon après-midi et bon appétit avec le rythme des sommets. 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

neige. Un husky, femelle, qui a 8 ans. Neige est une petite chienne très affectueuse et proche de l'humain. Peut-être un peu trop, ce qui peut, en cas d'absence des maîtres, provoquer un peu d'anxiété de séparation. Elle aurait besoin d'une famille qui soit présente, patiente,

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2: Cet après-midi dans le massif du 106, le temps reste sec et franchement ensoleillé. Les températures qui atteignent autour de 19 degrés. Le vent orienté nord-ouest restera modéré avec des rafales qui seront proches des 25 à 40 km/h localement. Pour ce soir, le ciel restera dégagé. Les températures qui redescendront progressivement. 13 degrés attendus en début de soirée, 11 degrés en début de nuit. Pour demain mercredi, s'annonce plus doux avec jusqu'à 24 degrés attendus au meilleur de l'après-midi. Un ciel qui sera toujours largement ensoleillé. Et enfin, pour jeudi, poursuivra cette tendance avec une température toujours proche de 24 degrés, un vent faible et un ciel toujours dégagé. Voilà pour la météo. 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
1: Salut, c'est Elodie, votre blogueuse voyage préférée. Saviez-vous que l'arrivée de l'automne est la période idéale pour penser à ses prochaines vacances de printemps? 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
2: Cet après-midi dans le massif du 106, le temps reste sec et franchement ensoleillé. Les températures qui atteignent autour de 19 degrés. Le vent orienté nord-ouest restera modéré avec des rafales qui seront proches des 25 à 40 km/h localement. Pour ce soir, le ciel restera dégagé. Les températures qui redescendront progressivement. 13 degrés attendus en début de soirée, 11 degrés en début de nuit. Pour demain mercredi, s'annonce plus doux avec jusqu'à 24 degrés attendus au meilleur de l'après-midi. Un ciel qui sera toujours largement ensoleillé. Et enfin, pour jeudi, poursuivra cette tendance avec une température toujours proche de 24 degrés, un vent faible et un ciel toujours dégagé. Voilà pour la météo. Bon après-midi à tous avec 106 FM.
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neige. Un husky, femelle, qui a 8 ans. Neige est une petite chienne très affectueuse et proche de l'humain. Peut-être un peu trop, ce qui peut, en cas d'absence des maîtres, provoquer un peu d'anxiété de séparation. Elle aurait besoin d'une famille qui soit présente, patiente et prête à mettre en place un accompagnement adapté. Neige est aussi une aventurière, ce qui veut dire qu'elle peut fuguer. Donc il faudrait un jardin avec une clôture solide et une vigilance quotidienne pour sa sécurité. Par contre, elle est très sociable avec ses congénères et peut vivre avec des enfants. Avec les chats, elle s'entend au cas par cas. Par contre, nous éviterons tout placement où il y aurait des poules ou des petits animaux en raison d'un comportement de prédation possible. Je vous rappelle que tous ces animaux sont à adopter à l'APA de Gerza. Les Bas Charmés, 63 360 Gerza, et leur numéro de téléphone est le 04 73 91 35 36. Merci de partager pour eux.

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2: Salut à tous, nous vous rappelons que le Forum des associations se tient ce samedi 12 septembre à Mont-d'Or. Vous pourrez y rencontrer les membres des associations locales et découvrir leurs activités. Des animations gratuites seront également organisées tout au long de la journée. L'événement se déroule de 3h30 à 13h. Toutes les infos sont sur sensifm.fr.

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2: Dimanche 4 octobre, participez à la randonnée gourmande organisée par l'association Recré Active Saint-Diéry à Saint-Diéry. Several points de restauration vous sont proposés tout au long du parcours d'environ 18 km. Le départ et l'arrivée se feront à la salle des fêtes. Tarif unique, 16 euros, gratuit pour les moins de 14 ans. Réservation recommandée au numéro suivant, 06 47 14 51 48 ou 06 89 05 08 93. Toutes les infos de cet événement sont à retrouver sur 106fm.fr.

0: 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Vous pourrez découvrir comment la nature se prépare à l'hiver et observer les traces de cette vie sauvage. Cette manifestation est gratuite, mais il est nécessaire de réserver par téléphone ou par mail. Pour plus d'informations, rendez-vous sur 106fm.fr.
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2: Bonjour à tous, aujourd'hui nous allons parler de la fête de la citrouille qui aura lieu le 18 octobre prochain à Chastrec. Organisée par l'association Chemin et Patrimoine au Pays des Toupies, cette manifestation propose un marché de producteurs avec des produits locaux tels que des jus de pommes, des pains bio, du miel et bien plus encore. Les visiteurs pourront également découvrir une exposition d'affiches sur l'Auvergne ainsi qu'une randonnée organisée par la réserve naturelle de Chastrec-Sancy. La fête de la citrouille est un événement gratuit et ouvert à tous, mais une réservation est nécessaire pour participer à la randonnée organisée par la réserve naturelle de Chastrec-Sancy. Pour plus d'informations, vous pouvez contacter l'association Chemin et Patrimoine au Pays des Toupies au 04 73 21 41 74. Toutes les infos de cet événement sont à retrouver sur sancyfm.fr.

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2: Salut à tous, nous vous rappelons que l'atelier Dansons dans nos campagnes aura lieu le mardi prochain au Mont d'Or. Cet événement gratuit est réservé aux seniors et se déroulera de 10h ça 11h. Vous pouvez retrouver toutes les infos sur 106fm.fr.
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2: Bonjour à tous. Aujourd'hui, je vous parle du concert À demi-mot qui aura lieu le mardi 22 septembre prochain au Mont d'Or. Ce duo guitare et chant nous raconte la vie avec légèreté et poésie. Ne manquez pas cette occasion unique de découvrir leur univers en live. Toutes les infos de cet événement sont à retrouver sur 106fm.fr.

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0: Bonjour à toutes et à tous. Aujourd'hui, nous partons à la rencontre d'une plante sauvage, profondément ancrée dans notre patrimoine culinaire et médicinal, la gentiane jaune ou grande gentiane. Pendant des siècles, la grande gentiane a été considérée comme la plante des gens de la montagne. Les bergers la connaissaient bien, non seulement pour ses vertus digestives, mais aussi comme remède de secours. On raconte que certains gardaient toujours un petit morceau de racine séchée dans leur besace, à mâchonner après un repas trop riche ou en cas de fatigue soudaine. On disait même que la gentiane remet un homme debout après une mauvaise nuit, une façon élégante de parler des lendemains de fête. Autrefois, l'amertume était synonyme de médecine efficace. Plus c'était amer, plus cela devait faire du bien. La grande gentiane, avec son goût intense, a longtemps été vue comme une plante qui purifie. La gentiane jaune est l'une des plantes les plus emblématiques du patrimoine montagnard français. Utilisée depuis l'Antiquité pour ses vertus médicinales, elle s'est imposée au fil des siècles comme un ingrédient majeur de la pharmacopée rurale, avant de devenir l'âme de nombreuses liqueurs artisanales. C'est une plante originaire d'Europe. Elle pousse principalement dans les régions montagneuses et subalpines. Elle affectionne les prairies d'altitude, les pâturages ouverts et les sols riches, profonds et bien drainés. On la rencontre généralement entre 800 et 2500 mètres d'altitude. C'est une plante qui aime le froid. Sa croissance est extrêmement longue. Il faut parfois 10 ans avant qu'une grande gentiane ne fleurisse pour la première fois. Autant dire qu'elle nous apprend la patience. Son nom scientifique, Gentiana lutea, viendrait du roi Gentius, souverain d'Illyrie, l'actuelle Albanie, au IIe siècle avant notre ère. Selon les textes anciens, ce roi aurait découvert les propriétés médicinales de la plante et l'aurait utilisée pour soigner ses soldats, notamment contre les troubles digestifs et les fièvres. Dans l'Antiquité, elle est connue des Grecs et des Romains pour stimuler l'appétit, traiter les fièvres, renforcer le corps et combattre certaines maladies. Elle est utilisée en décoction ou en vin médicinal. Elle est perçue comme une plante médicinale noble, rare et précieuse. Au Moyen Âge, la grande gentiane devient un ingrédient incontournable des préparations monastiques, aux côtés de l'angélique, de la mélisse ou du romarin. Les moines l'utilisent pour préparer des décoctions, des macérations, des élixirs. Elle est considérée comme une plante chaude et sèche, capable de réveiller les corps fatigués, les estomacs paresseux. Plus tard, à partir du XVIIIe et surtout du XIXe siècle, la gentiane s'enracine dans la vie des campagnes d'altitude, notamment en Auvergne. Elle est récoltée à la main par les gentianaires, des cueilleurs saisonniers, et vendue aux apothicaires ou aux distillateurs locaux. Mais elle est également intégrée dans les remèdes familiaux contre les troubles digestifs. Et surtout, elle entre dans l'histoire industrielle. Elle devient la base de nombreux eaux de vie, liqueurs et apéritifs amers. La gentiane n'est plus seulement médicinale, elle devient conviviale. Alors comment reconnaître la grande gentiane? C'est une plante impressionnante par sa taille et sa présence. Elle pousse principalement dans les prairies d'altitude et les sols calcaires des régions montagneuses. Elle aime les sols profonds, riches en matière organique, les zones où la neige persiste jusqu'au printemps, assurant une humidité suffisante au début de la saison de croissance. Ses feuilles sont grandes, ovales et opposées, épaisses et nervurées. Elles peuvent atteindre 30 à 40 cm de long. Leur couleur est d'un vert franc, parfois légèrement bleuté. La tige est droite, robuste, non ramifiée, pouvant mesurer jusqu'à 1,50 m de hauteur. Les fleurs sont l'un des éléments les plus reconnaissables. Elles sont grandes, jaunes vives et disposées en étages autour de la tige. La floraison a lieu généralement entre juin et août. Le fruit est une capsule ovale contenant de nombreuses graines. La racine est la seule partie utilisée. Elle est très longue, jusqu'à 1,50 m, épaisse et noueuse. Elle peut peser de 5 à 7 kg. Brunâtre à l'extérieur, jaune intense à l'intérieur. Elle est extrêmement amère. C'est l'une des plantes les plus amères connues. La durée de vie d'une gentiane est de 50 à 60 ans. Elle atteint sa taille adulte à 20 ans. Elle fleurit tous les 2 ans et ne fleurit la première fois pas avant 7 ans. C'est une plante vivace et robuste qui peut être récoltée lorsqu'elle atteint 25 ans de vie, pour qu'elle ait le temps de se développer et de se reproduire. Des rejetons se développent sur les racines, ce qui crée de nouveaux pieds. La racine se récolte en automne, généralement entre septembre et novembre, après la floraison estivale et après le mûrissement des graines, ce qui permet à la plante de se régénérer. C'est également à cette période que les réserves en principe actives sont maximales. La plante est en dormance végétative, ce qui permet un arrachage, s'il est raisonné, sans affaiblir les futures pousses. Et l'humidité du sol facilite l'extraction des racines. Le gentianaire, c'est-à-dire celui

des équipes de saisonniers qui travaillent avec de mini-pelles mécaniques, moins fatigants, plus rentables, mais en arrachant sans discernement la plante, dangereux pour la survie de l'espèce. Voyons maintenant quelles sont les vertus et bienfaits pour la santé. Elle est particulièrement indiquée en cas de foie paresseux ou d'excès alimentaire. La gentiane jaune posséderait également des propriétés antibactériennes et fébrifuges, permettant d'aider à lutter contre les infections légères, de réduire la fièvre en favorisant la transpiration, de stimuler l'immunité et de renforcer la vitalité. Elle est réputée également pour améliorer la concentration et réduire la fatigue nerveuse. On l'utilise sous forme d'infusion, de décoction, de macération alcoolique, d'extrait ou de liqueur. Mais la gentiane jaune est contre-indiquée en cas d'irritation ou d'inflammation de l'estomac, d'ulcère gastrique ou duodénal, car elle augmente la production du suc gastrique. Elle est déconseillée chez les femmes enceintes et allaitantes. Consommée à forte dose, elle peut provoquer des irritations de l'estomac, des migraines, des vomissements. Elle ne doit pas être consommée le soir, car elle augmente la vigilance et risque de perturber l'endormissement. En cuisine, la grande gentiane ne s'utilise jamais comme un légume classique. Son amertume est trop puissante, mais bien dosée, elle devient un formidable outil aromatique. Elle peut être utilisée dans des boissons, c'est l'usage la plus connue. La racine est nettoyée, séchée, puis macérée longuement dans de l'alcool ou du vin pour obtenir des apéritifs, des liqueurs digestives ou des vins aromatisés. En cuisine salée, la gentiane peut être utilisée en infusion pour parfumer une sauce, en poudre à dose infime pour relever un plat, dans des marinades. Elle se marie bien avec les viandes grasses et le gibier. Avec son amertume franche, elle fait merveille avec les charcuteries, surtout les charcuteries grasses, comme le jambon de pays bien sec, le saucisson rustique, le pâté de campagne, le lard fumé. Côté fromage, l'amertume de la gentiane répond au lait, au sel et à l'affinage, et elle se marie à ceux qui ont du caractère, comme par exemple le cantal entre deux ou vieux, le salers, la tome de montagne, le bleu fermier. En cuisine sucrée, l'amertume vient équilibrer le sucre et apporte de la profondeur dans les crèmes desserts légèrement amères, les sirops, des chocolats aromatisés. Et pour terminer, voici la recette du chocolat chaud à la gentiane. Pour deux personnes, il vous faudra 4 cuillères à soupe de suze ou toute autre liqueur à la gentiane, 100 g de chocolat noir, 30 cl de lait, 2 cuillères à café de sucre, plus 10 g, un peu de cannelle, 10 cl de crème fraîche, liquide, entière. Vous montez la crème fraîche en chantilly avec les 10 g de sucre et vous réservez au frais. Vous mettez le chocolat coupé en morceaux et le lait dans une casserole et vous faites chauffer à feu moyen fort jusqu'à ce que le chocolat soit complètement fondu. Vous ajoutez les 2 cuillères à soupe de sucre et une pincée de cannelle. Vous mélangez bien. Vous versez l'alcool de gentiane et le chocolat chaud dans 2 tasses. Vous mélangez et vous terminez en ajoutant la crème chantilly sur le dessus. Et vous dégustez aussitôt. Et à consommer. 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
1: Le meilleur des années 80. On commence sur les chapeaux de roue pour cette deuxième heure. Elle aussi, elle a fait les beaux jours des années 80 avec ce titre devenu incontournable, Maman a tort. Un morceau qui nous fait toujours autant danser aujourd'hui, qui traverse les générations sans prendre une seule ride et qui nous rappelle à tous d'excellents souvenirs. C'était précisément en 1984 que le public découvrait pour la toute première fois cet univers si particulier. Je veux bien sûr parler de l'incomparable Mylène Farmer. On se replonge dans cette ambiance magique et on l'écoute tout de suite. Maman.

se retrouve dans quelques instants avec le groupe Magazine 60 pour un très beau voyage en musique. Direction le soleil de la Costa del Sol. Mais avant cela, permettez-moi de vous rappeler que cette émission, c'est avant tout la vôtre. Si vous avez envie de vous faire plaisir, de réentendre un morceau particulier qui vous tient à cœur ou qui réveille en vous de grands souvenirs, n'hésitez plus. Prenez les commandes de la programmation en m'écrivant à l'adresse officielle contact.generationtube@gmail.com. Vous êtes d'ailleurs chaque semaine de plus en plus nombreux à nous rejoindre et à faire grandir cette belle communauté de passionnés. Je tenais vraiment à vous remercier chaleureusement pour votre immense fidélité, mais aussi pour tous vos adorables messages de sympathie qui me font toujours un plaisir infini. Allez, on s'installe confortablement. Voici tout de suite Magazine 60.

Et à l'instant, c'était le groupe Boom Boom et leur titre Éléphant qui nous a totalement embrasé du côté de Mexico. On reste sur cette magnifique lancée puisque c'est la talentueuse Denise Williams qui débarque sur l'antenne de Maxitube avec l'immense classique Let's Hear It for the Boy. Un succès incontournable sorti précisément en 1984 et c'est tout sauf un hasard puisque vous le savez, nous plongeons chaque semaine exclusivement au cœur de cette décennie magique. C'est le genre de morceau qui donne instantanément le sourire et qui va, j'en suis sûr, vous faire bouger. Et ne relâchez pas vos efforts, car je vous réserve une suite de programmation qui va vous secouer tout autant. Profitez

J'espère que tout se passe pour le mieux de votre côté, que vous passez un excellent moment en notre compagnie. Que vous soyez tranquillement installé chez vous, dans le salon, occupé dans la cuisine, ou même sur votre terrasse en train de partager un verre entre amis, vous avez choisi la bande son idéale. Merci d'être là et de faire grandir la famille de Maxitube. C'est toujours un bonheur immense de vous replonger dans ces années magiques et de réveiller ensemble ces morceaux qui vous rappellent d'excellents souvenirs. Un grand merci pour votre fidélité et on continue tout de suite en musique.

bien voilà, les toutes dernières notes de notre voyage musical s'effacent doucement. Et le moment est déjà venu pour moi de rendre l'antenne et de vous quitter. Mais rassurez-vous, ce n'est que pour mieux nous retrouver dès la semaine prochaine, fidèles au rendez-vous, pour faire vibrer ensemble la magie de ces années exceptionnelles. Je tiens à saluer et à remercier chaleureusement toutes nos radios partenaires qui diffusent MaxiTube aux quatre coins de la bande FM, du web et en DAB+, et qui nous accordent leur confiance chaque semaine. Mais surtout, le plus grand des merci s'adresse à vous, chers auditeurs. Vos innombrables messages de sympathie envoyés sur notre adresse contact.generationtube@gmail.com ainsi que votre fidélité sans faille me touche droit au cœur. Sans votre passion, cette aventure n'aurait tout simplement pas la même saveur. C'était Jean-Marc Clément pour MaxiTube. Passez une merveilleuse semaine, prenez grand soin de vous et à la semaine prochaine.

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